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0: On est toujours sur radioextremix.be. Et oui, dans le Morning Said. Vous entendez ce morceau derrière? Ah oui, c'est un morceau un peu rétro. Bah oui, c'était les Superman Lovers avec le titre Starline. 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Allez, on continue dans le Morning Said, avec peut-être un morceau rétro ou des nouveautés. Il y a plein de choses dans le Morning Said. Et c'est jusqu'à 11h, on continue. 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
1: Et oui, on est dans l'émission Alternative. Eh non, pas du tout, on est dans le Morning Set sur Radio Extra Mix, mais j'avais envie de vous parler de ABS. 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Voilà, on continue sur Radio Extra Mix, en musique évidemment, jusqu'à 11h dans le Morning Set.

On est toujours dans le Morning Set sur Radio Extra Mix. J'espère que vous vous êtes réveillés en forme pour aller au boulot. Ouais, peut-être bien. Au boulot où il y en a qui sont en congé. Enfin, je sais pas. Je connais pas votre programme de la journée. Il y en a qui commencent plus tard aussi. Il y en a qui font la nuit. Donc voilà. En tout cas, on est au matin. J'espère qu'on vous accompagne comme il se doit sur Radio Extra Mix. Et que on vous tout simplement chouchoute comme d'habitude. Évidemment, avec les meilleurs sons du moment et des anciens morceaux également. Un bon mix de la programmation musicale sur votre radio, évidemment, et c'est sur et uniquement sur radioextremix.be. Allez, on continue en musique dans le Morning Set jusqu'à 11h. On est ensemble toute la matinée, et oui, c'est comme ça.

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Excellent morceau sur Radio Extreme X, et oui, ça va continuer comme ça toute la matinée dans le Morning Sed jusqu'à 11h sur votre radio et uniquement sur radioextremex.be. On continue en musique. J'espère que je vous réveille pas trop brusquement sur radioextremex.be. En attendant, on est en forme, c'est le début de la journée. Bonne matinée à tous sur votre radio, Radio Extreme X.

Allez, ambiance dans le morning set, évidemment, depuis 6h du matin et jusqu'à 11h. On est ensemble pour parcourir cette matinée. Et ici, je vais vous expliquer une petite chose. 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Allez, on continue dans le Morning Set jusqu'à 11h.

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On est toujours dans le Morning Set sur Radio Extra Mix, comme chaque jour de la semaine, de 6h à 11h sur votre radio. 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Eh ouais, je vais y arriver, c'est le matin les gars. Allez, on continue dans le Morning Set avec le meilleur des sons de Radio Extremix. C'est maintenant sur votre radio.

Et on est toujours sur Radio Extreme X et dans le Morning Said, évidemment. 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On continue dans le Morning Said, évidemment, jusqu'à 11h sur votre radio, radioextremex.be.

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1: Bonjour à tous et bienvenue dans l'agenda sur Radio Extreme X. N'oubliez pas, l'agenda c'est 3 fois par jour à 8h30, 12h30 et 18h30 sur votre radio et uniquement sur radioextremex.be. Alors on débute cet agenda avec des événements locaux et on commence tout simplement la Saint-Pélour. Et oui, du côté de Soigny dans la région de la Haute-Seine, c'est la Saint-Pélour ce week-end. Ça commence tout simplement ce samedi 17 octobre. Déjà vendredi, il y aura déjà fête foraine et tout le bazar, toute la fête foraine évidemment sur la place Van Zeelen et évidemment quelques soirées déjà dans les bistrots là-bas, dans les cafés. Donc voilà, tenez-vous, il y aura de l'ambiance vendredi, soyez prêts pour la Saint-Pélour en tout cas. Mais les festivités officielles de la Saint-Pélour commencent samedi 17 octobre, ce samedi, à partir de 14h30 avec un concert de Carillon. Ça, ce sera au pied de la collégiale Saint-Vincent à Soigny. Et puis il y aura le cortège folklorique. Départ à 19h15 de la rue de la Station, près de la gare, hein, tout simplement. Et il y aura évidemment le cortège, un peu comme un carnaval. C'est un peu le carnaval de Soigny, la Saint-Pélour. Il y aura notamment les Gilles, voilà, ils seront là. Avec il y aura les Grenadières impériales de Soigny, il y aura les Géants, Dudu, les Joséphines qui seront là. Il y aura également JNC Band Show, ça s'appelle comme ça, avec les peluches, la confrérie de l'araignée évidemment, les Pets Butch, je pense que c'est comme ça qu'on le dit, de Hans Brook. Et alors il y aura aussi Caber French de la bande de Mons, et alors la confrérie des géants du centre de la reine Fabiola, ça vaut la peine de voir et n'hésitez pas à aller voir ça, la fanfare ouvrière de Soigny et puis les autorités communales évidemment. Et puis l'an dernier il ferme le clôture le cortège, c'est Saint-Pélour qui distribuera ses carabibis. Évidemment, les caramels, évidemment, les carabibis qui seront distribués par Saint-Pélour, évidemment, à la fin du cortège. Les carabibis, vous pouvez déjà en acheter dans certains commerces à Soigny, donc n'hésitez pas. Et ce sera la clôture du cortège, évidemment, à peu près vers 22h, quelque chose comme ça, il y aura le feu d'artifice. Donc voilà, ça c'est samedi 17 octobre. Et le week-end se clôture mardi 20 octobre, donc mardi prochain, à 20h, avec le brûlage de Saint-Pélour à 19h45. Et donc n'hésitez pas, ça vaut le détour avec la participation de la fanfare ouvrière de Soigny et les géants évidemment. Donc voilà, une organisation du comité communal des fêtes de Soigny. Donc voilà, plus d'infos, soigny.be. Donc voilà, bonne Saint-Pèle

NRZ, Pneumotrax, XNO et Hobbsweis. Donc voilà, n'hésitez pas. C'est au B21 à Bruxelles, rue de Belgrade. Et ce sera en plus l'anniversaire de Pingu. Donc voilà, n'hésitez pas. Il y a moyen d'acheter vos tickets. C'est même mieux d'acheter vos tickets à l'avance. Comme ça, vous êtes sûr de pouvoir rentrer. Puisque le B21, c'est pas une grande salle. Donc voilà, si vous voulez rentrer, il faut acheter vos tickets à l'avance. Donc voilà, plus d'infos Banquise sur Instagram, vous allez le trouver très facilement. On continue avec une soirée ce vendredi. Vendredi 16 à 22h du côté du Belvédère à Namur. Pourquoi on en parle? Puisque c'est tout simplement une soirée Origin, avec notamment aux commandes des platines, il y aura DNK, il y aura Invera, Finch, Rolets et Yako de Radio Extramix sera là-bas. Donc voilà, n'hésitez pas, au Belvédère à Namur. Et c'est ce vendredi à partir de 22h, vendredi 16 octobre. Alors on continue avec les clubs tout simplement, et avec le Dr Jack, où ce vendredi, là-bas c'est la shoot thérapie comme tous les vendredis. Faites votre choix, choisissez la couleur de votre shoot préféré ce vendredi. Pardon, ambiancé par Ronald V et ambiancé par Simon B et ses amis. Voilà, je suis pas encore à ce stade. Et alors ce samedi, ce sera une soirée night shift Jackito là-bas du côté du Dr Jack, avec Simon B évidemment et les résidents là-bas du Dr Jack. On continue avec le Captain, on y est cette fois-ci. Et avec au Captain ce samedi, ils ont le plaisir de recevoir Korsakov et Pat B. Et donc ça vaut le détour, Korsakov et Pat B dans le même line-up. Et il y aura également Ronald V, Loic D, Breakfins, C-Noise, Bonnie, Artshift et Sick. Donc voilà, n'hésitez pas, plus d'infos, cap-ten.com. Dans la deuxième salle du complexe Captain, c'est une soirée frisson du côté de l'Amiral, avec la rencontre de créatures terrifiantes. Ils sont déjà en mode Halloween là-bas, avec DJ Aclix et Lil Steve. Donc voilà, plus d'infos, cap-ten.com. On continue avec le Zoo Club. Et au Zoo Club, c'est une soirée sexy nana ce samedi 17 octobre, avec Check Vince et Fashion aux commandes des platines. Donc voilà, plus d'infos, zooclub.be. On continue avec le Bouddha Rouge dans la région de Mons. Et ce samedi, c'est une soirée export, la Cuenta, je pense que c'est comme ça qu'ils disent, old school, avec une battle entre le son old school et le son new school, c'est comme ça qu'ils l'appellent. Entrée gratuite pour tout le monde avant minuit. Et donc voilà, c'est du côté du Bouddha. Plus d'infos, bouddharouge.be. Du côté du Cactus Club maintenant, et au Cactus Club, du côté d'Odergame dans la région bruxelloise, au Cactus, c'est une soirée open format, comme ils l'appellent, avec DJ Nobody aux commandes des platines. C'est tout simplement ce samedi. Plus d'infos, cactusclub.be. On continue avec l'Escape Underground du côté de Liège. Et à l'Escape, ce vendredi, ce sera une soirée Joker All Night Long. C'est comme ça qu'ils l'appellent là-bas. Et c'est tout simplement ce vendredi. Ce samedi, c'est une soirée Raw, comme ils l'appellent, avec notamment aux commandes des platines VD, NRZ, MDMX, Ira Score et Nocide. Donc voilà, et Léonore aussi également. Donc voilà, une first edition pour cette soirée Rose, je pense que c'est comme ça qu'on le dit. On demandera à NRZ mercredi. Donc voilà, en tout cas c'est ce samedi à partir de 23h23, comme ça vous le savez. Alors on continue avec le Fuse du côté de Bruxelles. Et au Fuse, tout simplement, ce samedi c'est ouvert, et vous pourrez retrouver notamment aux commandes des platines Marie Boosted. Il y aura Cinchi, Unos et Torian. Donc voilà, n'hésitez pas, c'est ce vendredi du côté du Fuse, mais également ce samedi et dimanche, puisqu'ils vont faire des prolongations du côté du Fuse ce week-end. Et il y aura notamment, c'est les 24 heures du Fuse tout simplement, c'est comme ça, c'est pour ça qu'ils le font. Donc événement spécial du côté du Fuse ce week-end, évidemment à partir de samedi c'est les 24 heures du Fuse. Il y aura notamment pas mal de DJ invités pour cette occasion. Il y aura Balch, Alat, Clara D, Inès, Farah, Steph Mendicidis, je pense que c'est comme ça qu'il dit, en live. Donc voilà. Et puis dans la scène motion pour les 24 heures du Fuse, il y aura également Anne Brennan, Antlin Bass, Clerk, il y aura DJ Else, Freddy K, Ender Chase, DC
Salas, Jolene Scheffler, Patty Vapor et Tasha. Je pense que c'est comme ça. Hein. Donc voilà, j'espère que j'ai pas écorché trop de noms. Moi, en attendant, c'est les 20.

4 heures du Fuse, et c'est à partir de samedi jusqu'au lendemain dimanche. Donc voilà, n'hésitez pas, toutes les infos sur les 24 heures du Fuse à fuse.be. Voilà, j'ai terminé pour l'agenda de cette semaine, bien chargé. On se retrouve évidemment la semaine prochaine. D'ici là, comme dirait l'autre, amusez-vous bien.

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encore et toujours dans le Morning Sale, évidemment, comme chaque matin sur Radio Extreme X. Alors, je vais vous expliquer un petit truc. 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Allez, on continue dans le Morning Sale.

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On est toujours dans le Morning Sed sur Radio Extra Mix, mais vous reconnaissez ce fond ? Eh oui, c'est le fond d'émission Retro Club. Eh oui, Retro Club, c'est la troisième carrément. Ouais, trois émissions sur Radio Extra Mix, ça fait beaucoup pour moi. Hein. 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Et donc du coup, Retro Club, ça avec les résidents Moïse, Fifi, il y aura aussi, j'ai aussi Smix, Nikos, DJ Beef aussi qui nous rejoint de temps en temps et Dice Storm. 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Allez, on continue dans le Morning Sed jusqu'à 11h. C'est parti, en votre compagnie évidemment.

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Allez, on continue dans le Morning Sun jusqu'à 11h avec le meilleur des sons et des hits Radio Extremix, évidemment.

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1: Et oui, on est dans l'émission Alternative. Eh non, pas du tout, on est dans le Morning Set Radio Extra Mix, mais j'avais envie de vous parler de ABS. Et oui, ABS, c'est chaque mercredi de 20 à 22h avec nos parties et NRZ. Ils sont là pour vous présenter cette émission spéciale pour tout simplement les sons alternatifs. Le meilleur de sons alternatifs, c'est dans Alternative Bass Squad. Avec, on va retrouver notamment de l'hardcore, on peut retrouver de la drum and bass, de la jungle. C'est vraiment très large et franchement, c'est organisé de main de maître par NRZ. Et donc Alternative Bass Squad, c'est le mercredi de 20 à 22h avec nos parties. Et quand nos parties sont pas là, c'est moi-même. Donc voilà, rendez-vous chaque mercredi de 20 à 22h pour ABS. Alternative Bass Squad, c'est chaque mercredi. Voilà, on continue sur Radio Extra Mix, en musique évidemment, jusqu'à 11h dans le Morning Set.

Allez, du son comme ça, comme Manu Kenton, métronome, cyber. Très très bon morceau, Manu Kenton, qu'on a pu déjà s'écouter sur Radio Extra Mix, d'ailleurs de l'avoir plusieurs fois avec nous en event. Donc voilà, alors on peut retrouver de temps en temps des sons comme ça, c'est dans Club Dance chaque vendredi de 20h à 22h ou dans Club Dance samedi de 20h à 22h avec Cell aussi. Donc voilà, Manu Kenton, Cyber, ça donne ceci. Allez, restez connectés sur Radio Extra Mix si vous en voulez encore plus. Eh ben oui. Allez, on passe à la suite dans 11-15h. On va quand même se calmer un petit peu. Et on va revenir d'ici quelques instants avec de la musique un peu plus cool. Sur Radio Extra Mix, dans 11-15h avec Minix. On continue.

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1: Alors, c'est vrai qu'on vous a pas trop parlé de Retro Club, allez, c'est Minix avec vous, on est toujours ensemble jusqu'à 15h, le 11-15h, chaque jour de la semaine, sur radioextremix.be, bah oui. Alors, une émission particulière que vous aimez bien, et on l'attend d'ailleurs chaque mois, c'est Retro Club, Retro Club, avec toute l'équipe de la rétro, on retrouve les résidents principaux, Minix, Minix, non, je suis pas résident du tout, qu'est-ce que je vous raconte comme bêtise? Non, on va retrouver bien sûr Moïse, Fifi, Biff qui est là de temps en temps, hein, donc qui est de temps en temps aussi résident Retro Club. Et alors en général ils sont accompagnés de notre ami Dice Storm, et aussi de Nikos et Geosismic de temps en temps quand ils sont là. Donc voilà, retrouver Retro Club, donc c'est soit veille du jour férié, ou alors c'est une fois par mois le dernier samedi du mois. Retro Club, rendez-vous sur le site Radio Extremix, rubrique émission Retro Club, et vous en saurez un petit peu plus. Allez, on continue en musique sur Radio Extremix.

Ah, Bébé Rexha, elle a bien bien évolué, en tout cas avec David Guetta. Donc voilà, très très bon morceau. Bon, on est dans le 11-15h, on passe ces débuts d'après-midi ensemble sur Radio Extreme X. Donc n'hésitez pas à nous rejoindre sur les réseaux Radio Extreme X en deux mots. Je vais vous parler un petit peu d'une émission qui se déroule, c'est deux fois semaine, en fait le vendredi et le samedi soir. C'est tout simplement Club Dance. Alors Club Dance, le vendredi, j'ai le plaisir de vous présenter cette émission avec mon acolyte Biff. En général, on a deux fois de temps en temps des invités avec une bonne petite émission au rendez-vous. Ou alors on a aussi les résidents qui s'enchaînent l'un après l'autre chaque vendredi avec une nouvelle édition de Club Dance. D'ailleurs, on fait tant de la pub aussi pour des events qui ont lieu le week-end. Le samedi, c'est aussi Club Dance, mais là par contre, c'est présenté par Ced. Club Dance de 20h à 22h le vendredi et le samedi, présenté par Ced, et des fois aussi c'est des résidents, et aussi des émissions spéciales. N'hésitez pas à aller voir tout ça sur Radio Extreme X, rubrique émission Club Dance, et vous allez voir tous les résidents. D'ailleurs, si vous voulez voir tous les résidents, vous allez dans la rubrique DJ, vous verrez tous les résidents avec justement leur SoundCloud et tous les morceaux que vous pouvez retrouver s'ils en ont fait ou s'ils en ont pas fait. C'est plutôt des sets. Donc voilà, vous pouvez retrouver donc toute leur actu dans la rubrique DJ. Allez, on continue en musique sur Radio Extreme X. C'est Mix avec vous, c'est le 11-15h.

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1: Bonjour à tous et bienvenue dans l'agenda sur Radio Extreme X. N'oubliez pas, l'agenda c'est 3 fois par jour à 8h30, 12h30 et 18h30 sur votre radio et uniquement sur radioextremex.be. Alors on débute cet agenda avec des événements locaux et on commence tout simplement avec la Saint-Pélour. Eh oui, du côté de Soigny dans la région de la Haute-Seine, c'est la Saint-Pélour ce week-end. Ça commence tout simplement ce samedi 17 octobre. Déjà vendredi, il y aura déjà fête foraine et tout le bazar, toute la fête foraine évidemment sur la place Van Zeelen et évidemment quelques soirées déjà dans les bistrots là-bas, dans les cafés. Donc voilà, tenez-vous, il y aura de l'ambiance vendredi, soyez prêts pour la Saint-Pélour en tout cas. Mais les festivités officielles de la Saint-Pélour commencent déjà, commencent samedi 17 octobre, ce samedi, à partir de 14h30 avec un concert de Carillon. Ça, ce sera au pied de la collégiale Saint-Vincent à Soigny. Et puis il y aura le cortège folklorique. Départ à 19h15 de la rue de la Station, près de la gare, hein, tout simplement. Et il y aura le cortège, un peu comme un carnaval. C'est un peu le carnaval de Soigny, la Saint-Pélour. Il y aura notamment les Gilles, voilà, ils seront là. Avec, il y aura les Grenadières impériales de Soigny, il y aura les Géants, Dudu, les Joséphines qui seront là. Il y aura également JNC Band Show, ça s'appelle comme ça, avec les peluches. La confrérie de l'araignée, évidemment, les Pets Butch, je pense que c'est comme ça qu'on le dit, de Hans the Brook. Et alors, il y aura aussi Caber French de la bande de Mons. Et alors, la confrérie des géants du centre de la reine Fabiola, ça vaut la peine de voir et n'hésitez pas à aller voir ça. La fanfare ouvrière de Soigny, et puis les autorités communales, évidemment. Et puis, l'an dernier, il ferme et clôture le cortège, c'est Saint-Pélour qui distribuera ses carabibis. Évidemment, les caramels, évidemment, les carabibis qui seront distribués par Saint-Pélour, évidemment, à la fin du cortège. Les carabibis, vous pouvez déjà en acheter dans certains commerces à Soigny, donc n'hésitez pas. Et ce sera la clôture du cortège, évidemment, à peu près vers 22h, quelque chose comme ça, il y aura le feu d'artifice. Donc voilà, ça c'est samedi 17 octobre. Et le week-end se clôture mardi 20 octobre, donc mardi prochain, à 20h, avec le brûlage de Saint-Pélour à 19h45. Et donc n'hésitez pas, ça vaut le détour avec la participation de la fanfare ouvrière de Soigny et les géants évidemment. Donc voilà, une organisation du comité communal des fêtes de Soigny. Donc voilà, plus d'infos soigny.be. Donc voilà, bonne Saint-Pèle à tous les Soignégiens évidemment dans la région de la Haute-Seine. Voilà, alors après la Saint-Pélour, on va passer à un événement tout simplement en partenariat avec Radio Extreme X. Ça c'est un peu plus lointain, c'est le 24 octobre prochain, ce sera la banquise, le retour de la banquise au B21 Bruxelles avec nos amis de banquise tout simplement. Il y aura notamment aux commandes des platines Break Force One, Gate System, c'est les mêmes, hein, c'est la même personne mais avec deux noms différents, Kimika & Crow. Il y aura Naoki, NRZ, Pneumotrax, Xno et Obsvice. Donc voilà, n'hésitez pas, c'est au B21 à Bruxelles, rue de Belgrade, et ce sera en plus l'anniversaire de Pingu. Donc voilà, n'hésitez pas, il y a moyen d'acheter vos tickets, c'est même mieux d'acheter vos tickets à l'avance, comme ça vous êtes sûr de pouvoir rentrer, puisque le B21 c'est pas une grande salle. Donc voilà, si vous voulez rentrer, il faut acheter vos tickets à l'avance. Donc voilà, plus d'infos banquise sur Instagram, vous allez le trouver très facilement. On continue avec une soirée ce vendredi, vendredi 16 à 22h du côté du Belvédère à Namur. Pourquoi on en parle? Puisque c'est tout simplement une soirée Origin, avec notamment aux commandes des platines, il y aura DNK, il y aura Invera, Finch, Rolets et Yako de Radio Extreme X sera là-bas. Donc voilà, n'hésitez pas au Belvédère à Namur, et c'est ce vendredi à partir de 22h, vendredi 16 octobre. Alors on continue avec les clubs tout simplement, et avec le Dr Jack, où ce vendredi, là-bas c'est la shoot thérapie comme tous les vendredis. Faites votre choix, choisissez la couleur de votre shoot préféré. Ça, ce vendredi, ambiancé par Ronald V et ambiancé par Simon B et ses amis, voilà. Je suis pas encore à ce stade. Et alors ce samedi, ce sera une soirée night shift Jackito là-bas du côté du Dr Jack, avec Simon B évidemment et les résidents là-bas du Dr Jack. On continue avec le Captain, on y est cette fois-ci, et avec au Captain ce samedi, ils ont le plaisir de recevoir Korzakov et Pat B. Et donc voilà, c'est ça vaut le détour, Korzakov et Pat B dans le même line-up. Et il y aura également Ron Alvey, Loïc D, Brick Fins, C-Noise, Bonnie, Artshift et Sick. Donc voilà, n'hésitez pas, plus d'infos, cap-ten.com. Dans la deuxième salle du complexe Captain, c'est une soirée frisson du côté de l'Amiral, avec la rencontre de créatures terrifiantes.

c'est comme ça qu'il l'appelle, entrée gratuite pour tout le monde avant minuit. Et donc voilà, c'est du côté du Bouddha, plus d'infos, bouddharouge.be. Du côté du Cactus Club maintenant, et au Cactus Club, du côté d'Odergame dans la région bruxelloise, au Cactus, c'est une soirée open format, comme il l'appelle, avec DJ Nobody aux commandes des platines. C'est tout simplement ce samedi, plus d'infos, cactusclub.be. On continue avec l'Escape Underground du côté de Liège, et à l'Escape, ce vendredi, ce sera une soirée Joker All Night Long, c'est comme ça qu'ils l'appellent là-bas, et c'est tout simplement ce vendredi. Ce samedi, c'est une soirée Raw, comme ils l'appellent, avec notamment aux commandes des platines VD, NRZ, MDMX, Ira Score et Nocid, donc voilà, et Léonore aussi également, donc voilà, une first édition pour cette soirée Rose. Je pense que c'est comme ça qu'on le dit, on demandera à NRZ mercredi, donc voilà, en tout cas, c'est ce samedi à partir de 23h23, comme ça vous le savez. Alors on continue avec le Fuse du côté de Bruxelles, et au Fuse, tout simplement, ben, ce samedi c'est ouvert, et vous pourrez retrouver notamment commande des platines Marie Boosted, il y aura Cinchi, Unos et Torian, donc voilà, n'hésitez pas, c'est ce vendredi du côté du Fuse, mais également ce tout simplement ce samedi et dimanche, parce qu'ils vont faire des prolongations du côté du Fuse ce week-end. Et il y aura notamment, c'est les 24 heures du Fuse, tout simplement, c'est comme ça, c'est pour ça qu'ils le font. Donc événement spécial du côté du Fuse ce week-end, évidemment, à partir de samedi, c'est les 24 heures du Fuse. Il y aura notamment pas mal de DJ invités pour cette occasion. Il y aura Balcha, Alat, Clara D, Inès, Farah, Steph Mendicidis, parce que c'est comme ça qu'il dit, en live, donc voilà. Et puis dans la scène motion, pour les 24 heures du Fuse, il y aura également Anne-Brenn, Antlin Bass, Clerk, il y aura DJ Else, Freddy K, Ender Chase, DC Salas, Jolene Cheffler, Patty Vapor et Tasha. Je pense que c'est comme ça, hein. Donc voilà, j'espère que j'ai pas écorché trop de noms. Mais en attendant, c'est les 24 heures du Fuse, et c'est à partir de samedi jusqu'au lendemain dimanche. Donc voilà, n'hésitez pas, toutes les infos sur les 24 heures du Fuse, fuse.be. Voilà, j'ai terminé pour l'agenda de cette semaine, bien chargé. On se retrouve évidemment la semaine prochaine. D'ici là, comme dirait l'autre, amusez-vous bien.

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11-15h, bah oui, on se met bien, hein, bien sûr, jusque 15h. Si vous passez à table, je vous souhaite un bon appétit en tout cas. Donc voilà, 11-15h avec Unix, c'est tous les jours de la semaine. N'hésitez pas à nous rejoindre hein, sur les réseaux Radio Extremix en deux mots sur Facebook. Et alors, tout simplement, aussi sur notre site internet radioextremix.be. Bah oui, c'est très simple, vous pouvez retrouver toutes nos actualités, hein, tous les événements dans la rubrique News. Vous retrouverez bien sûr en général les émissions spéciales et aussi les informations concernant certains événements ou alors des concours quand il y en a de temps en temps. Donc voilà, alors je vous propose tout simplement passer à la suite en musique sur Radio Extremix. C'est Minix avec vous, c'est le 11-15h.

Eh oui, il est 11-15h aussi, des morceaux comme ça, comme Gabriela avec Keisa, Beautiful, très très sympathique. Jusque 15h, c'est Mini X avec vous sur Radio Extreme X, bienvenue. Si vous venez de nous rejoindre, bah oui. Si vous êtes passé à table, bon appétit à tous, les amis. Allez, j'ai eu le plaisir de vous présenter cette émission tous les jours de la semaine, de 11h à 15h. C'est Mini X avec vous. Allez, n'oubliez pas que vous pouvez retrouver aussi des morceaux un peu plus dense que celui-là, parce que voilà, c'est pas forcément de la dance. Mais en tout cas, dans l'émission, le Top Dance, chaque samedi de 18 à 20h avec Ced. Il vous présente son classement du Top Dance tous les samedis de 18 à 20h sur Radio Extreme X. Et en chaque fois, avant 20h, on annonce le numéro 1 du Top Dance. Allez, en tout cas, n'hésitez pas à aller faire un petit tour sur la page Radio Extreme X et sur le site internet pour en avoir un petit peu plus d'informations sur le Top Dance. Allez, passez une belle après-midi. C'est Mini X avec vous, c'est le 11-15h.

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du son comme ça, comme Manu Kenton, Métronome, Cyber. Très très bon morceau, Manu Kenton, qu'on a pu déjà s'écouter sur Radio Extreme X, et d'ailleurs de l'avoir plusieurs fois avec nous en event. Donc voilà, alors on peut retrouver de temps en temps des sons comme ça, c'est dans Club Dance chaque vendredi de 20h à 22h, ou dans Club Dance samedi de 20h à 22h avec celle aussi. Donc voilà, Manu Kenton, Cyber, ça donne ceci. Allez, restez connectés sur Radio Extreme X si vous en voulez encore plus. Eh ben oui. Allez, on passe à la suite dans 11-15h. On va quand même se calmer un petit peu. Et on va revenir d'ici quelques instants avec de la musique un peu plus cool. Sur Radio Extreme X dans 11-15h avec Minix. On continue.

Alors, c'est vrai qu'on vous a pas trop parlé de Retro Club. Allez, c'est Minix avec vous, on est toujours ensemble jusqu'à 15h. Le 11-15h, chaque jour de la semaine, sur radioextremix.be. Bah oui. Alors, une émission particulière que vous aimez bien, et on l'attend d'ailleurs chaque mois, c'est Retro Club. Eh bah oui, Retro Club, avec toute l'équipe de la rétro, on retrouve les résidents principaux, Minix. Bah ouais, Minix, non, je suis pas résident du tout. Qu'est-ce que je vous raconte comme bêtise? Non, on va retrouver bien sûr Moïse, Fifi, Biff qui est là de temps en temps, hein, donc qui est de temps en temps aussi résident Retro Club. Et alors, en général, ils sont accompagnés de notre ami Dice Storm, et aussi de Nikos et Joe Sismic de temps en temps quand ils sont là. Donc voilà, retrouver Retro Club, donc c'est soit veille du jour férié, ou alors c'est une fois par mois, le dernier samedi du mois. Retro Club, rendez-vous sur le site Radio Extremix, rubrique émission Retro Club, et vous en saurez un petit peu plus. Allez, on continue en musique sur Radio Extremix.

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avec vous. Ben oui, oh, quel son ici derrière. Nathan Fake avec The Sky Was Pink, la remix de James Holden. Moi, ça me rappelle d'énormes souvenirs. Je sais pas si vous, ça vous en rappelle. Ça remonte il y a 10 ans, ben oui, hein, très très bon morceau. On peut retrouver aussi ça, hein, dans Club Dance, hein, le vendredi. N'hésitez pas à venir nous rejoindre, hein, dans cette émission que j'ai le plaisir de vous présenter de 20h à 22h. Bon, allez, on va bien sûr continuer en musique sur Radio Extreme X avec le 11-15h jusqu'à 15h. N'oublie pas, tout à l'heure, c'est nos parties qui reprendront. Ouais, de 15h à 19h. C'est vrai que je vous le répète souvent. Mais n'hésitez pas aussi à venir nous rejoindre, hein, sur radioextremix.be. On a mis pas mal de choses en place. Il y a notre site internet complet. Et il y a aussi, donc, on peut retrouver Radio Extreme X en radio, Radio Extreme X en TV, tout simplement, parce qu'il y a Radio Extreme X TV pour ceux qui veulent aller voir un petit peu du contenu vidéo. Donc vous pouvez regarder la vidéo. 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Et quand les émissions spéciales du soir arrivent, oui, c'est le direct du studio qui passe aussi sur Radio Extreme X TV. Vous pouvez voir les émissions en intégralité. Donc n'hésitez pas à les voir, tout simplement, dans la rubrique Radio Extreme X TV. Il y a plein de rubriques aussi, hein, sur le site internet. Donc n'hésitez pas, il y a DJ, rubrique animateur, il y a émission. Et il y a aussi un petit endroit où on peut nous contacter. Donc si vous voulez nous envoyer un petit message, n'hésitez pas à le faire aussi. Allez, passez une bonne après-midi. C'est Unix avec vous. C'est le 11-15h et c'est bien sûr jusqu'à 15h tous les jours de la semaine.

0: Allez, on passe un bon moment ensemble, les amis. 15-19, c'est avec nous parti. Je le répète à chaque fois qu'on a une intervention, c'est normal. Je vous martèle l'esprit avec ça. C'est subliminal en fait. Hein. 15-19, nos parties, n'oubliez pas. Allez, on enchaîne, on passe à la suite et on mesure que c'est pourri. C'est pourri.
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tous les jours de la semaine, du lundi au vendredi, pardon, 15-19, je suis aux commandes de Radio Extreme X. On s'est donc écouté un bon son, comme je viens de le dire. On va continuer à s'écouter du bon son, c'est comme ça, H24 sur Radio Extreme X. On a traversé, on est encore dans des périodes particulières. On est là pour mettre du soleil dans votre vie, dans vos humeurs, hein, pour que tout ça se passe au mieux, évidemment. Donc n'hésitez pas, écoutez Radio Extreme X, c'est bon pour la santé et c'est très simple. C'est via le www.radioextremex.be.

Vous êtes toujours avec nos parties des amis Momins, mais oui c'est comme ça, tous les jours de 15 à 19h. J'ai envie de vous parler du groupe de Radio Extreme X présent sur Facebook, parce qu'il y a la page et le groupe, c'est deux choses complètement différentes. La page va servir pour toute l'équipe à communiquer avec tous les auditeurs pour informer des timings, des horaires, des DJ, des émissions qui arrivent, qui sont en train de commencer. On fait évidemment des lives. Généralement, chaque début d'émission qui dure plus ou moins entre 5 et 10 minutes, voire 15, des fois c'est un petit peu plus long. Bon, les gros bonus, ça peut aller jusqu'à 30 minutes, ça dépend un petit peu. Bref, ça c'est donc la page de Radio Extreme X. Mais sur le groupe, c'est vous qui contribuez justement à l'actualité de ce groupe-là. C'est très important quand vous avez quelque chose qui vous tient à cœur. Ça peut parler de bouffe, ça peut parler de boisson, surtout de bière, c'est très important. Mais attention, l'abus d'alcool est très mauvais pour la santé et ne prenez surtout pas le volant, et brossez-vous les dents, c'est très important. On s'écarte du sujet, donc le groupe qui sert vraiment à partager ce que vous avez envie de partager. Vous avez un taf qui vous tient à cœur, vous avez envie d'en parler, n'hésitez pas, venez partager sur le groupe de la radio. On se fera un plaisir de vous lire évidemment et de suivre un petit peu les activités sur la page de. Pas sur la page, sur le groupe de Radio Extreme X. Évidemment, si ça touche à la musique, c'est encore plus de sens, c'est encore mieux. N'oubliez pas, Radio Extreme X en deux mots, la page avec le like et le groupe. Venez nous rejoindre et on partagera tout ça sur le groupe. Les amis, merci. On continue jusque 19h, c'est avec nos parties. Merci de nous suivre.

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Allez, 15-19h, c'est avec nos parties, vous le savez, on passe une excellente fin d'après-midi ensemble. 15-19, nos parties, et en rythme 1, s'il vous plaît, 11h, 15h, Minix, 6h, 7h, c'est Zed. Oh yeah, bitch. Allez, on continue jusqu'à 19, les amis, merci de nous suivre. Et n'oubliez pas, hein, la page Radio Extreme X, c'est très important. Allez, à tout à l'heure.

Allez les amis, toujours avec nos parties, le 15-19h, vous le savez, c'est toujours avec nos parties sur radioextremix.be. On va rapidement parler de 2-3 événements qui caractérisent la radio durant l'année complète. Hein. Voilà, c'est pas un truc qui arrive dans quelques semaines, c'est vraiment durant toute l'année. On a notamment, la plupart du temps, au mois de septembre, et c'est jamais arrivé à un autre moment de toute façon, on l'appelle l'apéro wallon à l'occasion des fêtes de Wallonie. Ça vaut la peine, c'est super sympa. Vous avez des vidéos des années précédentes, des photos, il y a plein de petites choses sur la page de Radio Extremix où vous pourrez retrouver notamment donc, l'apéro wallon. On est aussi, bon ici, ça dépend un petit peu quand, si on saute ou pas, on a les 36 heures de Radio Extremix. On a aussi le rallye de la Haute-Seine qui maintenant commence, ça fait quelques années là, qu'on fait le rallye de la Haute-Seine. Et encore plein d'autres événements. Bref, pour avoir toutes ces informations, pour voir toutes les photos, tous les souvenirs de l'équipe, c'est très simple, c'est via le site internet, vous le savez, vous le connaissez, c'est le www.radioextremix.be. Allez, on continue en musique.

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Excellent morceau qu'on vient de s'écouter sur Radio Extreme X. Et on vous rappelle, on est là tout au long de la journée, H24, 7 jours sur 7. On se fait plaisir avec du bon son. Alors évidemment, on a une variation généralement sur la fin de soirée avec les émissions qui sont bien présentes, avec les invités, ainsi de suite, tout ça. Bref, on est là, on se fait plaisir dans les émissions en soirée avec des styles un petit peu plus underground et en journée, un univers un peu plus commercial, vous l'entendez derrière moi. Et bref, on se fait plaisir, on est ensemble jusque 19h, on passe à la suite.

Allez, on fait péter les amis, vous entendez derrière. Alternative B-Squad, c'est tous les mercredis de 20 à 22h avec moi-même, NRZ, enfin plein. Il y a plein de gens, plein d'invités, c'est tout au long de l'année, tous les mercredis, je le répète, 20, 22, avec de la musique ultra alternative, comme de la drum and bass que vous entendez derrière, un petit peu plus breaké. Mais il n'y a pas que ça aussi, on a plein de différents types de musique alternative, on va de l'hardcore à des trucs un petit peu plus doux, à de la techno, de la psytrance aussi, c'est un peu plus rare, mais ça arrive quand même, c'est dans ABS, et c'est tous les mercredis, de 20h à 22h.

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1: Bonjour à tous et bienvenue dans l'agenda sur Radio Extremix. N'oubliez pas, l'agenda c'est 3 fois par jour à 8h30, 12h30 et 18h30 sur votre radio et uniquement sur radioextremix.be. Alors on débute cet agenda avec des événements locaux et on commence tout simplement la Saint-Pélour. Eh oui, du côté de Soigny dans la région de la Haute-Seine, c'est la Saint-Pélour ce week-end. Ça commence tout simplement ce samedi 17 octobre. Déjà vendredi, il y aura déjà fête foraine et tout le bazar, toute la fête foraine évidemment sur la place Van Zeelen et évidemment quelques soirées déjà dans les bistrots là-bas, dans les cafés. Donc voilà, tenez-vous, il y aura de l'ambiance vendredi, soyez prêts pour la Saint-Pélour en tout cas. Mais les festivités officielles de la Saint-Pélour commencent samedi 17 octobre, ce samedi, à partir de 14h30 avec un concert de Carillon. Ça, ce sera au pied de la collégiale Saint-Vincent à Soigny. Et puis il y aura le cortège folklorique. Départ à 19h15 de la rue de la Station, près de la gare, hein, tout simplement. Et il y aura évidemment le cortège, un peu comme un carnaval. C'est un peu le carnaval de Soigny, la Saint-Pélour. Il y aura notamment les Gilles, voilà, ils seront là. Il y aura les Grenadières impériales de Soigny, il y aura les Géants, Dudu, les Joséphines qui seront là. Il y aura également JNC Band Show, ça s'appelle comme ça, avec les peluches. La confrérie de l'araignée, évidemment, les Pets Butch, je pense que c'est comme ça qu'on dit, de Anne The Brook. Et alors, il y aura aussi Caber French de la bande de Mons. Et alors, la confrérie des géants du centre de la reine Fabiola. Ça vaut la peine de voir et n'hésitez pas à aller voir ça. La fanfare ouvrière de Soigny et puis les autorités communales, évidemment. Et puis, l'an dernier, il ferme et clôture le cortège. C'est Saint-Pélour qui distribuera ses carabibis. Évidemment, les caramels, évidemment, les carabibis qui seront distribués par Saint-Pélour, évidemment, à la fin du cortège. Les carabibis, vous pouvez déjà en acheter dans certains commerces à Soigny, donc n'hésitez pas. Et ce sera la clôture du cortège, évidemment, à peu près vers 22h, quelque chose comme ça, il y aura le feu d'artifice. Donc voilà, ça c'est samedi 17 octobre. Et le week-end se clôture mardi 20 octobre, donc mardi prochain, à 20h, avec le brûlage de Saint-Pélour à 19h45. Et donc n'hésitez pas, ça vaut le détour avec la participation de la fanfare ouvrière de Soigny et les géants évidemment. Donc voilà, une organisation du comité communal des fêtes de Soigny. Donc voilà, plus d'infos soigny.be. Donc voilà, bonne Saint-Pèle à tous les Soignégiens évidemment dans la région de la Haute-Seine. Voilà, alors après la Saint-Pélour, on va passer à un événement tout simplement en partenariat avec Radio Extremix. Ça c'est un peu plus lointain, c'est le 24 octobre prochain, ce sera la banquise, le retour de la banquise au B21 Bruxelles avec nos amis de banquise tout simplement. Il y aura notamment au commandé des platines Break Force Wine, Gate System, c'est les mêmes, hein, c'est la même personne mais avec deux noms différents, Kimika & Crow. Il y aura Naoki, NRZ, Pneumotrax, Xno et Obsvice. Donc voilà, n'hésitez pas, c'est au B21 à Bruxelles, rue de Belgrade, et ce sera en plus l'anniversaire de Pingu. Donc voilà, n'hésitez pas, il y a moyen d'acheter vos tickets, c'est même mieux d'acheter vos tickets à l'avance, comme ça vous êtes sûr de pouvoir rentrer, puisque le B21 c'est pas une grande salle. Donc voilà, si vous voulez rentrer, il faut acheter vos tickets à l'avance. Donc voilà, plus d'infos banquise sur Instagram, vous allez le trouver très facilement. On continue avec une soirée ce vendredi, vendredi 16 à 22h du côté du Belvédère à Namur. Pourquoi on en parle? Puisque c'est tout simplement une soirée Origin, avec notamment aux commandes des platines, il y aura DNK, il y aura Invera, Finch, Rolets et Yako de Radio Extremix sera là-bas. Donc voilà, n'hésitez pas au Belvédère à Namur, et c'est ce vendredi à partir de 22h, vendredi 16 octobre. Alors on continue avec les clubs tout simplement, et avec le Dr Jack, où ce vendredi, là-bas c'est la shoot thérapie comme tous les vendredis. Faites votre choix, choisissez la couleur de votre shoot préféré. Ça, ce vendredi, ambiancé par Ronald V et ambiancé par Simon B et ses amis, voilà. Je suis pas encore à ce stade. Et alors ce samedi, ce sera une soirée night shift Jackito là-bas du côté du Dr Jack, avec Simon B évidemment et les résidents là-bas du Dr Jack. On continue avec le Captain, on y est cette fois-ci, et avec au Captain ce samedi, ils ont le plaisir de recevoir Korzakov et Pat B. Et donc voilà, c'est, ça vaut le détour, Korzakov et Pat B dans le même line-up. Et il y aura également Ronald V, Loïc D, Brick Fins, C-Noise, Bonnie, Artshift et Sick. Donc voilà, n'hésitez pas, plus d'infos, cap-ten.com. Dans la deuxième salle du complexe Captain, c'est une soirée frisson du côté de l'Amiral avec la rencontre de créatures terrifiantes. Ils sont déjà en mode Halloween là-bas avec DJ Aklix et Lil Steve. Donc voilà, plus d'infos, cap-ten.com. On continue avec le Zoo Club. Et au Zoo Club, c'est une soirée sexy nana ce samedi 17 octobre avec Check Vince et Fashion aux commandes des platines. Donc voilà, plus d'infos, zooclub.be. On continue avec le Bouddha Rouge dans la région de Mons. Et ce samedi, c'est une tout simplement une soirée export la Cuenta. Je pense que c'est comme ça qu'ils disent old school, enfin avec une battle entre le son old school et le son new school, c'est comme ça qu'ils l'appellent. Entrée gratuite pour tout le monde avant minuit. Et donc voilà, c'est du côté du Bouddha. Plus d'infos, bouddharouge.be. Du côté du Cactus Club maintenant, et au Cactus Club, du côté d'Odergame dans la région bruxelloise, au Cactus, c'est une soirée open format, comme ils l'appellent, avec DJ Nobody aux commandes des platines. C'est tout simplement ce samedi. Plus d'infos, cactusclub.be. On continue avec l'Escape Underground du côté de Liège. Et à l'Escape, ce vendredi, ce sera une soirée Joker All Night Long. C'est comme ça qu'ils l'appellent là-bas. Et c'est tout simplement ce vendredi. Ce samedi, c'est une soirée Raw, comme ils l'appellent, avec notamment aux commandes des platines VD, NRZ, MDMX, Ira Score et Nocid. Donc voilà, et Léonore aussi également. Donc voilà, une first edition pour cette soirée Rose, je pense que c'est comme ça qu'on le dit. On demandera à NRZ mercredi. Donc voilà, en tout cas, c'est ce samedi à partir de 23h23, comme ça vous le savez. Alors on continue avec le Fuse du côté de Bruxelles. Et au Fuse, tout simplement, ben, ce samedi c'est ouvert et vous pourrez retrouver notamment commande des platines Marie Boosted. Il y aura Cinchi, Unos et Torian. Donc voilà, n'hésitez pas, c'est ce vendredi du côté du Fuse, mais également ce tout simplement ce samedi et dimanche, parce qu'ils vont faire des prolongations du côté du Fuse ce week-end. Et il y aura notamment, c'est les 24 heures du Fuse, tout simplement, c'est comme ça, c'est pour ça qu'ils le font. Donc événement spécial du côté du Fuse ce week-end, évidemment, à partir de samedi, c'est les 24 heures du Fuse. Il y aura notamment pas mal de DJ invités pour cette occasion. Il y aura Balcha Alat, Clara D, Inès Farah, Steph Mendicidis, je pense que c'est comme ça qu'il dit, en live. Donc voilà. Et puis dans la scène motion pour les 24 heures du Fuse, il y aura également Anne Brennan, Antlin Bass, Clerk, il y aura DJ Else, Freddy K, Ender Chase, DC Salas, Jolene Cheffler, Patty Vapor et Tasha. Je pense que c'est comme ça. Hein. Donc voilà, j'espère que j'ai pas écorché trop de noms. Moi, en attendant, c'est les 24 heures du Fuse et c'est à partir de samedi jusqu'au lendemain dimanche. Donc voilà, n'hésitez pas. Toutes les infos sur les 24 heures du Fuse à fuse.be. Voilà, j'ai terminé pour l'agenda de cette semaine. Bien chargé. On se retrouve évidemment la semaine prochaine. D'ici là, comme dirait l'autre, amusez-vous bien.

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Parti sur le www.radioextremix.be. J'ai envie de vous prendre un petit peu de votre temps là sur la musique qui passe en cette fin d'après-midi sur Radio Extremix en ma compagnie. J'ai envie de vous parler de Club Dance, l'émission du vendredi et du samedi soir, 20-22 la plupart du temps. Des fois des éditions un petit peu plus particulières jusque 23 et des fois des éditions super particulières jusque minuit ou très rarement jusque 2h du mat. Ça c'est quand on est vraiment chaud et qu'on a vraiment quelque chose à fêter. Bref, c'est une émission qui va aborder tout ce qui est house, deep house, techno, art techno, pourquoi pas, serait intéressant une fois d'explorer cet univers-là. Enfin bref, vous l'aurez compris, l'horizon qui est de manière générale visé par cette émission, donc c'est le vendredi, samedi 20-22, ça s'appelle Club Dance. Vous allez retrouver Unix, vous allez me retrouver de temps en temps, on peut retrouver Ced aussi si jamais on est absent, on peut retrouver aussi Biroy, ça dépend, bref voilà. Tout simplement, vendredi, samedi, 20-22, c'est avec Club Dance et c'est en direct sur radioextremix.be.

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2: Radio Extremix, il est 20h. On se retrouve tout de suite dans la dance.

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2: c'est Ardennes. Et voilà les amis, Radio Extreme X, on se retrouve dans Ardennes. Donc comme tous les jeudis, l'émission 100% art phare de Radio Extreme X. Aujourd'hui, je ne suis pas tout seul, on revient un petit peu en arrière. Hein. On a Dave Hillers avec nous.
3: Oui, bonsoir.
2: Bonsoir. Après, on a notre ami Aidena. Je ne sais pas si je le prononce bien.
4: Heidi, c'est pas grave.
2: Heidi, pardon. Mais c'est aussi bon, des gens qui venaient il y a très longtemps, hein, tu es déjà venu.
4: Oui.
2: Voilà.
3: Toi, il me semble que tu as mixé la dernière fois, c'était justement durant le Covid.
4: Ouais, c'était pendant le Covid, on avait fait une interview à distance à ce moment-là.
3: C'est ça, ouais.
4: Et c'était une époque particulière.
2: Pas un petit peu avant aussi?
4: Non, avant, non. On a vraiment eu un lancement d'un groupe ensemble qui était Art Legacy. Et malheureusement, on a eu une belle soirée
3: soirée de clôture.
4: Et à ce moment-là, on n'a pu faire qu'à distance, malheureusement, les mix.
2: Ouais, à ce moment-là, c'était un peu compliqué.
3: C'est ça.
2: Parce que je me souviens donc à l'époque il y avait toi, une vibe, et alors il y avait aussi rappelle-moi un petit peu son nom, je ne sais plus.
3: Art Soldiers.
2: Art Soldiers, exactement, voilà. Donc c'est ça date. Hein,
3: ah ouais, on a encore deux trois éléments du groupe ici. On a Tibitai avec deux points sur le i.
2: Aussi, ouais, exactement.
3: Et NKs.
2: Tout à fait, c'est vrai.
3: Qui d'ailleurs, je vais encore regarder pour une date pour lui aussi.
2: Ah bah écoute, on fera ça hors antenne, hein, on organisera ça avec plaisir.
3: Ça roule.
2: Donc on va, comme vous l'avez deviné, on va commencer avec Dave Hillers. Ensuite avec
4: Heidi.
3: Il pique.
4: Ça pique.
2: Tu n'aurais pas pu choisir plus facile.
4: Bah écoute, je vais changer de nom, je pense. Hein.
2: Non.
3: Bah écoute, j'avais pensé à Monsieur Pro.
2: Voilà. Et puis après, on terminera donc avec un set de ma part. Depuis le temps, vas-y, racontez-nous un petit peu ce qui se passe au sein du groupe, les nouvelles, l'actualité.
3: Au sein du groupe, en fait, on a eu les fins. On a un peu parlé entre nous et en fait, on aime bien le hard, mais on aime bien aussi se diriger dans d'autres registres musicaux.
2: Ouais.
3: Pour moi, qui aime bien faire pas. Qui passent généralement de la house, deep house, afro house, vraiment un peu plus tranquille. Invibe, celui qui passe aussi de la trance. On a pensé qu'on va continuer à faire un groupe, mais plus s'élargir sur les différents goûts musicaux. Quoi.
2: Ouais, c'est ça. Donc un peu plus faire généraliste.
3: C'est ça.
2: Ok. Et moi aussi, tu sais, je suis parti à Ibiza et ça m'a donné des révélations. J'ai fait un répertoire. Minimal, ça m'a rappelé des souvenirs. Après, il y a donc les établissements là-bas, ils ont une liste Spotify où tu peux t'y référer et on t'écoute, hein, tu prends pas n'importe quoi. Tu dis putain, ça me rappelle un souvenir. Hop, tu retournes sur Beatport, tu la prends, machin, tu te fais une playlist et ça me plaît aussi.
4: T'es allé où à Ushuaïa ?
2: J'étais à Ushuaïa, j'étais au High, j'étais à Univers, j'étais au Pacha, c'était incroyable. J'ai été voir Dimitri Vegas et Like Mike donc à Ushuaïa. Au High on a vu il y avait Arbat et Macolite, je ne sais plus.
4: Arbat ils sont deux.
2: Ouais. On a vu John Smith à l'Univers. Au Pacha, on a été voir Solomon. C'était incroyable.
4: C'est des légendes de la musique.
2: J'ai bien aimé, j'ai bien kiffé. Ça m'a fait découvrir. Enfin, je le découvrais, je le connaissais déjà. Et ça m'a fait une attention sur une autre culture musicale.
3: Ah, ça fait du bien de temps en temps de changer.
2: C'est,
3: hein.
2: C'est ça, exactement.
3: Un peu de registre, c'est bien d'avoir des musiques qui nous entraînent, mais aussi des musiques où tu as envie d'être là avec tes potes à boire un siroter, un bon cocktail.
2: Surtout que tout le monde n'aime pas la même chose.
3: Voilà.
2: Mes amis d'enfance n'aiment pas le art, donc on a pu partager ça autrement.
3: C'est ça.
2: Donc voilà, bon. Ça c'est une discussion en antenne, on va dire. Maintenant, on va passer aux choses sérieuses. Donc, je ne sais pas si vous avez des petites anecdotes ou des plans sortis à nous partager, mais sinon moi je propose qu'on y aille.
3: Voilà, pour le moment pas moi en tout cas.
2: Et qu'on n'empiète pas donc sur ton heure, hein. Surtout que tu as été stressé au début.
3: Saloperie de clé.
2: Là, ça va te faire du bien, tu vas te déstresser.
3: Bah, c'est cool, en plus de ça, je pourrais encore en parler avec un autre groupe que je suis depuis aussi quelques mois maintenant, voire des années. Mm-hmm. Je pourrais donner cette expérience-là maintenant.
2: Ah ben ouais, voilà, partager l'expérience.
3: Voilà.
2: Bon, ben maintenant, c'est tout de suite, c'est le set de Dave Eilers. Et bonne écoute à tous les amis.

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2: Ben merci à tous et à toutes de nous écouter. On vient de s'écouter donc en première heure d'émission. On a eu des Weilers, donc j'espère que tu t'es bien amusé.
3: Affirmatif.
2: Ouais, il est transpirant, il a même enlevé son masque.
3: Oh ouais, j'en peux plus.
4: Prendre l'air.
2: Donc donne-nous un peu tes impressions, alors ça fait du bien.
3: Ouais, franchement, ouais. Surtout me balader comme ça dans tous les genres de hard, passant par le jump, textile, hardstyle, raw, etc.
2: Un petit peu, ouais, c'est ça. Donc bah, le principal, c'est de s'amuser. Moi, je dis toujours, on est là pour s'amuser. Et je pense que tu l'as fait.
3: Ouais, oui, ça se voit un peu quand même.
2: Donc il est content. Bah, si t'es content, bah, je suis content. Donc voilà. Merci encore à toi d'être venu et de nous présenter ton équipe d'ailleurs. Où il y a Invai qui est venu il y a deux semaines.
3: Normalement, il devrait arriver.
2: Ouais, mais qui est aussi de la vieille école, ouais. Parce que ça fait 9-10 ans qu'il était venu déjà pour la première fois. Lui, je pense que c'est un des premiers d'ailleurs de votre groupe.
3: Oui, oui, oui.
2: Qui est venu donc avec Art Soldiers d'ailleurs, qu'on n'entend plus d'ailleurs pour le moment. Maintenant, on va passer donc à votre deuxième compatriote, Heidi.
4: Eh ouais.
2: Voilà, je l'ai bien dit. Donc Heidi, ouais. Ça fait la combien de fois que tu viens, toi, exactement?
4: Bah écoute, c'est vraiment la première fois que je mixe ici, en fait. Première fois. La deuxième fois, parce que la première fois, c'était pendant Covid, et on avait fourni un mix avec mon pote Tibitaï, okay, qui est dans le backstage.
2: Ouais, d'ailleurs, lui est déjà venu quelques fois aussi, hein.
4: Et à l'époque, on n'avait pas d'autre alternative que de faire du mix à distance. Mm-hmm. Mais ici, c'est la première fois que je mixe en studio. Donc
2: En présentiel,
4: oui. Mais ouais.
2: Ça va faire plaisir.
4: Franchement, oui, j'adore.
2: Et donc, racontez-nous, on ne va pas trop empiéter sur l'heure de vos sets. Mais racontez-moi un petit peu votre groupe Art Legacy. Qu'est-ce que c'est? Pourquoi? Quelles sont les ambitions? Et le futur d'ailleurs sur votre petit village de Hatt, j'ai envie de dire, ou grande ville, je ne sais pas, je ne connais pas bien.
3: Disons la belle ville de Hatt.
4: Ouais, mais à l'époque, disons qu'on on voulait, et c'est ce qu'on veut toujours, je pense,
3: ouais, ouais.
4: C'est fournir des sons électroniques, tu vois, à des personnalités qui sont de la région de Hatt. Et voilà. Avec des événements qui sont accessibles à tous. Mmh. Donc voilà, via des commerces qui sont locaux, via des lieux qui sont anecdotiques.
3: Des lieux historiques. Ouais.
2: Comme exemple, la Grande Tour, j'ai pu entendre.
3: Oui, oui, ouais. L'Urban.
4: Ouais, la Tour de Levant qui est entre guillemets le final boss entre guillemets de ce qu'on veut vraiment faire. Mais à l'époque, c'était vraiment de fournir, tu vois, des sons qui sont électroniques et dans notre genre, mais accessibles à tous pour un faible budget. Et voilà, et on a fait un premier événement qui était au salon de Silly, qui était vraiment
3: le Halloween, je me rappelle,
4: qui était vraiment une très grande réussite, puisqu'on a eu vraiment full house
3: avec Dr. Crank en invité guest, je me rappelle. Ouais.
4: On a eu vraiment un full house sur la soirée et ça se passait plutôt bien. On avait vraiment d'autres projets qui étaient vraiment dans les pipelines. Le problème, c'est qu'on a eu le Covid.
3: Le Covid nous a tué dans l'œuf.
4: Et
2: ça nous a ralenti un petit peu. Ouais.
4: Quand même. Ouais. Et ensuite, on a essayé de faire comme on pouvait pour meubler avec des podcasts, enfin, des sets en ligne comme on pouvait.
2: Pour partager l'environnement.
4: Ouais. C'est ça. Et on a quand même pas mal de membres qui sont dans la famille. Presque un peu moins d'une dizaine de membres qui sont
3: dans
4: la famille.
3: On est 10, une histoire ainsi. Ouais.
4: Et chacun a sa petite famille, donc on fait un peu comme on peut. Mais voilà, c'est vraiment pour du plaisir, pour avoir un petit moment à soi.
3: Et être entre amis.
2: La musique, ça doit rester le plaisir.
4: Ouais, voilà. Ça.
2: Et le partage surtout.
4: Ouais,
2: c'est le plus important. Pour moi en tout cas. Mais c'est bien que vous soyez un groupe uni et ancré, en tout cas, que vous entendez bien entre vous, ça c'est le plus important, parce que ça se passe pas partout, et ça doit perpétuer, hein.
4: Ouais.
2: il faut rester comme ça, c'est vraiment très très bien. En plus, comme vous dites, vous êtes comme une petite famille, vous habitez dans la même région,
4: ouais.
2: Et vous partagez donc musicalement les choses. Je suis déçu de pas être venu à votre fameux barbecue.
3: Ah ouais.
2: Je suppose que vous étiez tous ensemble.
4: On était là, ouais, on était là.
2: Mais si vous le refaites l'année prochaine, si je suis disponible, je viendrai. Mais c'est pas, tu peux voir, je vais te montrer.
3: T'inquiète pas, je te crois.
4: Il était full.
2: Ah, c'est... Voilà, mais avec plaisir, si l'invitation se fait...
3: Comme d'habitude, tu sais bien, Willy.
2: Avec plaisir.
3: Tu sais bien que tu es toujours bienvenu avec nous.
2: Il n'y a pas de souci. En plus, voilà, des bonnes personnes, c'est le plus important aussi. J'ai envie de dire.
4: En tout cas, un très grand merci de nous inviter. C'est vraiment
2: avec plaisir,
4: super sympa.
2: Bientôt, Timitaï. Et alors, notre ami
3: NK.
2: Ici présent, NK, qui habite pas loin d'ailleurs.
4: Oui, oui, il est pas loin, c'est le voisin quoi.
2: C'est un Kerr qu'il habite donc. Voilà.
4: Je pense que c'est le facteur d'ailleurs.
2: Même si on a besoin d'un nouveau résident, on va un petit peu le tester d'abord musicalement et après. Si ça convient,
3: ben
2: on prendra
3: la résidence. Oh, c'est un jeune, mais il en a sous le capot.
2: Donc voilà, on l'invitera.
3: Il en a sous
2: fois,
3: le capot.
2: On l'invitera une fois et on verra. Pourquoi pas. Donc, pardon ? Ah, c'est tes voisins aussi.
4: Plus ou moins, donc, ouais.
2: Il y a Oli de la régie qui dit que c'est ses voisins. Vas-y, parle un peu dans le micro. Hein. On va pas empiéter sur l'heure non plus.
0: Non, non.
2: 10 minutes maximum.
0: Moi, je suis de Silly, donc c'est pas loin.
3: Ah bah non, c'est vraiment pas loin du tout.
4: Ouais, ouais, c'est pas loin.
2: Et c'est un apiculteur, si vous avez besoin d'un miel artisanal, il est là.
4: C'est pour ça qu'il y a autant d'abeilles ici.
2: Non, donc voilà, c'est cool. On va pas tarder plus. Moi je propose qu'on y aille et qu'on écoute le set de Heidi tout de suite
3: Heidi.
2: Sur Radio Extreme X dans Ardennes. Bonne écoute à tous.

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2: Radio Extremix, il est 22h, on se retrouve tout de suite dans Ardennes.
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2: Et voilà les amis, on vient de s'entamer donc la deuxième heure en compagnie de notre ami Heidi. J'espère que ça t'a plu et que tu t'es bien amusé.
3: Ouais, j'adore.
2: Ouais, c'est vrai. Explique-nous un peu ton ressenti.
3: C'est la première fois que je passe sur une radio. Et puis,
2: parle un peu plus de côté de la sucette.
3: Première fois que je passe. Première fois que je passe sur une radio et au final, voilà, c'est un peu de choix en amont sur qu'est-ce qu'on va jouer. Et puis, après, je me suis dit, tu sais quoi, passons du rétro, de l'actuel, du happy hardcore.
2: De toute façon, on est ici pour s'amuser et pour voyager. Donc on s'en fout de... On n'est pas en soirée en fait, tu vois.
3: Voilà, ouais, c'est ça.
2: Fais ce qu'il te plaît.
3: Ouais. Là, c'est ce que j'ai fait et j'ai absolument adoré. Parce que, au final, on a l'impression qu'on est devant un public. Et c'est vraiment le cas au final, parce qu'on a des gens qui nous écoutent.
2: Et, tout à fait.
3: J'ai absolument adoré ça.
2: Écoute, j'espère que ça aura plu à tout le monde. D'ailleurs, au début avec Artweilers, juste avant, ouais, Divilers, qui a eu chaud derrière son masque d'ailleurs. Et alors on a toute l'équipe au complet, on a eu une vibe il y a deux semaines, hein. On a Art Legacy ici presque au complet, ou complètement, je ne sais pas, quasiment. Donc vas-y, faites-nous un petit peu une apogée, enfin dites ce que vous pensez, voilà.
4: Présentation.
2: Une présentation, ouais. Les à toi ont la parole.
5: Le doyen, non, mais voilà, on est une super bande de potes et on s'amuse tous ensemble et je suis très fier de mon poulain Heidi, hein, avec qui ça fait 20 ans maintenant qu'on se connaît, si pas plus. Et voilà, et on a mixé ensemble des heures et des heures et voilà.
3: J'arrive à caler.
2: J'arrive
3: à les caler maintenant, c'est bon.
2: Et alors, on a quelqu'un qui habite du côté, c'est un Kerk aussi, hein, qui habite pas loin, hein. C'est bizarre ça, donc de Hatt, de Stinker, tu vas jusqu'à Hatt.
6: Ouais, en fait, moi j'ai rencontré Art Legacy quand ils ont gagné une Before Reverse au Chico.
2: Mm-hmm.
6: Et on a gagné une photo. Et j'ai eu l'opportunité d'ouvrir la soirée de Reverse. Et franchement, une super expérience avec eux. J'ai eu du plaisir pour parler. Ils m'ont accueilli franchement nickel. Après, ils m'ont proposé. Et
2: donc,
6: je suis avec eux, mais je les vois pas souvent.
2: Mais quand tu les vois, c'est ouais, voilà.
6: Des gars qui ils m'ont vraiment intégré.
2: Le partage, voilà.
6: Et en fait, tu peux mixer ce que tu veux, tu fais ton style de musique.
2: Voilà, c'est ça.
6: C'est vraiment un chouette groupe. Et alors, ce que j'aime bien dans ce groupe-là, c'est que tu fais ton mix et tout le monde s'amuse.
2: Voilà, mais
6: comme
2: c'est.
6: Si, allez, Heidi, voilà, nous, on est en studio, on danse et on est content de le voir mixer, quoi.
2: Et c'est le principal, j'ai envie de dire. Donc, et t'habites à même pas 13 minutes d'ici, en fait. Stinkerque, c'est. Cédric connaît bien Stinkerque d'ailleurs.
4: 3 minutes.
2: 3 minutes même, ouais. Mais qui sait, un futur résident Ardennes peut-être. Hein.
4: Là-bas.
2: Il habite pas loin.
4: C'est même venir à vélo ou à pied.
2: 3 minutes. Mais je lui ai dit, on va d'abord l'inviter une fois et on va l'écouter musicalement, on va voir un petit peu. Mais je ne doute pas que, voilà. Il faut faire profiter à tout le monde. Non mais c'est bien, c'est un chouette groupe en tout cas, c'est bien. Vous êtes très bon enfant, très partageur, j'ai l'impression, le sentiment que j'ai en tout cas. Et c'est bien, ça il faut garder entre vous. C'est très important parce que ça se perd de nos jours. Et ça moi c'est un truc que j'adore en fait. C'est partager ensemble et pas se perdre. Et pas se bouffer entre nous quoi, tu vois. Voilà, je parle un petit peu... je vais avoir les larmes aux yeux.
5: C'est pour ça que le groupe a été créé aussi, hein, pour se retrouver de temps en temps. Voilà.
2: Non, ça il faut garder, c'est très important.
3: Je pense que chacun a son succès et que chacun vraiment y apporte sa pierre.
2: Mais, à l'édifice, ouais.
3: Voilà, à un moment donné, je pense que si chacun fait de sa carrière de son côté, on a vraiment tous un très bon lien.
2: Vous avez choisi de le faire ensemble, voilà, c'est ça.
3: Oui, vraiment.
2: Il faut le garder. Le lien est très important et c'est mieux à plusieurs que tout seul. Voilà.
7: D'accord.
2: Surtout
7: d'accord,
2: de nos jours.
7: On est une bonne line-up bien fournie, mais c'est pas pour ça qu'on prend des amis.
2: Et donc voilà, écoute, après on aura Tibitaï, hein, bienvenue, et il est déjà venu il y a...
5: Déjà venu, j'ai regardé quand ? En 2019.
2: En 2019.
5: Le Covid n'existait pas encore, imagine.
2: Et alors on aura notre nouvel ami aussi... Parmi nous, on l'invitera une fois. N'hésitez pas à m'envoyer des messages d'ailleurs. que j'oublie pas. Et on organise ça.
8: Bon, bien sûr, il y a notre régisseur qui se cache là-bas dans le coin, mais ça, il n'a pas envie de...
2: Ah, c'est un régisseur aussi.
8: Ouais.
9: Light jockey.
2: C'est un light jockey. On en a besoin aussi. Hein.
10: Ouais, et c'est grâce à lui que je suis rentré dans le groupe. Hein.
2: Un vrai groupe de musique, c'est complet. Hein. C'est pas rien que du DJing.
3: On a des talents pour organiser, on a des talents pour jouer, on a des talents pour vraiment faire la technique. Donc c'est vrai qu'à un moment donné, on a tout ce qu'il faut.
2: Et qu'est-ce que vous attendez pour organiser des soirées? Des grosses soirées. Vous avez le Seva, vous avez le Seva Hat, la grande tour comme tu m'expliquais.
8: Ils veulent plus.
2: Ah,
8: ah non.
9: C'est très compliqué à Doha, tu vois, pour dire de faire une soirée dans notre genre, tu vois.
2: Bah, après à Hat, à côté de la frontière française, ça passe encore.
3: On va dire que c'est la conjoncture, mais qu'il y a moyen, mais il faut que ce soit préparé en amont.
8: Ouais.
2: Oui, c'est ça. Il faut pas sortir le truc à un mois et demi avant. Quoi.
3: Non, pas du tout.
2: Il faut que ça soit préparé 6 mois à l'avance.
3: Le projet vendeur et que... Ben, projet... Le vendeur, le projet, il l'est. Mais il faut qu'il touche à un public.
2: C'est toujours compliqué. Ce qu'on fait ici et si on le fait en Hollande, c'est pas la même chose.
3: Non.
2: Ça, c'est... Carrément, c'est... On fait la différence, hein, tout de suite. Hein. Là, il n'y a même pas besoin de se poser de questions, mais voilà. C'est toujours un risque à prendre et voilà.
3: On verra. À l'avenir.
2: Et moi, je propose qu'on y aille tout de suite, à la suite.
8: On part en Hollande, c'est ça?
2: Vers la Hollande, ouais. Ici, on va aller vers la Hollande, ouais. On va aller vers la Hollande. Allez, c'est parti. J'espère que vous restez encore avec nous.
8: Bien sûr.
9: Merci pour l'invitation.
2: Et merci encore à vous d'être venus et les invités d'être venus. Même InVibe qui est venu il y a 2 semaines, mais qui est répondu présent en invité aujourd'hui.
10: Bah écoute, on est tellement bien accueillis ici que ça fait toujours plaisir de revenir.
2: Il y a une bouteille d'eau, n'oublie pas.
10: Oui, exactement.
3: Il y a du Fanta Citron, c'est ça qu'il y a, d'accord.
2: Mais la prochaine fois, je te prendrai du Fanta Citron.
10: Oh, merci.
3: Il y en a, t'inquiète.
2: C'est un peu trop sucré, je préfère l'eau. Mais voilà.
10: Ouais.
2: Ou la bière, hein?
10: Ouais, non, ça non. Moi, c'est pas possible.
9: C'est fini.
3: Un grand merci à toi pour
9: merci
3: ce
9: à toi,
3: que
9: ouais.
3: tu fais.
2: Mais avec plaisir, et on se refait ça quand vous voulez. On aura Tibitaï la prochaine fois. Et alors, notre ami de Stinker, je sais plus ton nom.
11: N-Case,
2: voilà.
8: Pour tenir les noms, hein, chef.
2: Ouais, mais tu sais, le nombre de gens qui passent ici à la fin, moi, je ne sais plus. Mais c'est bien de le répéter, voilà. J'ai pas retenu ma leçon parce que vous m'avez pris au dépourvu. Ouais. Je ne savais pas que. Voilà.
9: Surprise, motherfucker.
2: Ça, ouais. Exactement. Donc voilà, bah écoutez, on va passer à la suite et on se retrouve dans une petite heure. Bonne écoute à
8: Allez,
2: tous.
8: Go. Et donc c'est le set de Billy Boys maintenant dans Ardennes, évidemment, sur radioextremix.be. C'est parti.

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2: Radio Extremix, il est 23h, on se retrouve tout de suite dans Ardennes. Mais voilà les amis, c'était une excellente émission, moi j'ai adoré en tout cas, avec l'équipe Art Legacy, franchement, c'est une des rares émissions où je me suis amusé.
3: Ah bah écoute.
2: Que j'ai apprécié.
3: Allez.
2: Vous pouvez demander à la régie Cédric. C'est rare, quelquefois je m'emmerde en fait.
4: C'est ça pour les autres.
5: C'est ça quoi. Ouais.
2: Non mais c'est vrai. Et là, franchement, j'ai apprécié ces 3 heures. C'était incroyable. Mais
4: nous aussi. On s'est
2: vraiment. Amusé. Donc le prochain c'est Tibitaï. Et après c'est notre ami qui est le voisin. Qui habite pas loin d'ailleurs, hein, Cédric.
5: Oui.
2: Tu connais bien Stinkerque toi, non?
5: 3 minutes.
2: Ouais, c'est ça.
4: 3 minutes. Ça sera ton nouveau surnom maintenant, 3 minutes.
6: Je viendrai en courant.
2: Tu sais même venir à vélo ou en camino si tu veux. Non, il connaît pas la camino. Ouais, ah, ouais. Tu connais la camino? Oui, ah, je sais pas, hein, on sait jamais.
4: Bien sûr.
2: Voilà. Mais franchement, au plaisir. C'était un plaisir de vous accueillir tous. Bonne ambiance, bon enfant surtout et des bonnes personnes. En tout cas, j'ai le sentiment et quand j'ai un bon sentiment, c'est le bon sentiment.
4: Merci à toi.
2: Mais surtout, c'est à lui qu'il faut remercier.
4: Moi, j'ai rien à voir là-dedans.
2: Ah si, c'est lui qui organise tout.
4: Merci président. Merci président.
6: Merci président.
7: Président.
2: Mais c'est beau ça. Franchement, ça c'est une belle équipe. Franchement. Continuez comme ça et
4: que des bandes de casse-couilles, je vous le dis.
2: Et n'arrêtez pas.
4: On reviendra plus alors.
2: Voilà, franchement, merci à vous en tout cas. Ce fut un plaisir.
4: Merci à toi.
2: Je suis honoré.
4: Merci à toi.
2: Et des gens qu'on a accueillis il y a longtemps et qu'on voilà. Faut pas hésiter à envoyer et à demander, notamment que je ne t'oublie pas. Mais ça se passe aux antennes, donc voilà. Mais et il y aura Tibitaï bientôt aussi.
4: Bientôt, on trouvera la date, mais bientôt.
2: Voilà.
4: Ça m'a donné envie. Si le calcul est bon, c'est le 14 janvier.
2: Voilà. Si le calcul est bon, ça sera vers le mois de janvier. Après, il faut faire attention parce que Ced, avec sa rétro qui empiète sur les jours fériés. Hein.
5: Non, ça va.
2: Ah, ça va.
4: En janvier, on est bon, jour férié.
5: Non, ce sera les réveillons. Malheureusement, ce sera les réveillons de Noël et Nouvel An.
2: Oui, mais Noël et Nouvel An, c'est pas grave. Mais.
5: C'est vrai.
6: J'ai une question, c'est où l'after?
2: Ah, tu veux faire after?
5: C'est chez lui.
2: Moi je me lève à 4h30 du matin.
6: À 6h, ça va.
2: Ça fait 1h30 en plus. J'aurais commencé déjà à travailler depuis longtemps. Ouais, quasi, parce qu'à 14h j'ai fini et c'est le week-end après. Je fais une sieste en rentrant.
4: Et du coup, 14h, rendez-vous où 14h?
2: Non, mais il faut dire, donc ça c'est à part, mais il faut dire que pour moi c'est difficile une fois toutes les 2 semaines. Où je fais la radio donc jusqu'à 23h minuit et pas avant minuit et demi je suis dans mon lit, même si j'habite à 5 minutes, le temps de rentrer tchik et tchak et de me lever à 4h30 d'habitude, je vais dormir à 8h30 quand je fais le matin.
4: Ah, je peux te comprendre, étant routier, à me lever
2: donc, voilà,
4: à
2: 4h30.
4: Étant vieux, je comprends.
2: vieux jeune.
4: Non, presque. Voilà.
2: C'est pas très facile. Bon, en tout cas, je suis enchanté, je suis content. J'espère que vous recueillir très bientôt tous ensemble.
4: Ah bah franchement,
2: c'est sympathique. Franchement, c'est sympa.
4: Je finis direct.
2: Ouais,
4: merci pour tout.
2: Vraiment.
6: Merci.
2: Bah, avec plaisir. Avec plaisir. Et on se retrouve très bientôt.
4: À bientôt.
2: À bientôt. Ciao les amis. Et bon week-end. Non, c'est très bien.
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